Mesdames et messieurs, permettez-moi de vous raconter l'histoire du cousinage entre les Diola et les Serrer. Il y a des sœurs, ou des sœurs et grandes sœurs, qui vivaient en Guinée-Bissau, d'où se trouvaient un Serrer et un Diola, récolteurs de vin. Le Serrer, c'est le pêcheur de poissons. Alors, le Diola est tombé amoureux d'Aguil, la grande sœur. Et le Serrer est tombé amoureux aussi de Diambol, la petite sœur. Et ça aboutit à un mariage.

Alors, il faut habiter très très bien Guinée Bissau, le violet de CD. Et ça pour les roux. Quand tu vois ton copain, tu lui dis ho, il te dit ho. Alors il vivait très très bien. Quand le CD va à la pêche, il garde un bon tas de poissons à remettre à son voisin, le Diola, de récolter de vin. Également, au Diola, quand il va à la récolte, au retour, il garde 5 litres de vin blanc. Allez remettre le CD, le pêcheur. C'est une bonne cohabitation. Alors un jour, le CD proposa le Diola d'aller ensemble en campagne. Le Diola lui dit, non, mais écoute, toi, tu es en mer et moi, je suis en haut, sur les palmiers. Il lui dit, non, on va cohabiter là-bas comme on cohabite ici. Bien bon, il dit d'accord. Ils sont tombés d'accord. Un jour, ils ont avisé les parents, les beaux-parents. C'est-à-dire le papa de leur femme et leur maman. Alors le jour arrive, ils s'embarquent dans la pirogue du Séré. Ils sont venus, ils ont pris des pas. Arrivés aux côtes du Cabrousse, ils ont rencontré une tornade qui a soufflé la pirogue, qui a cassé la pirogue à deux morceaux. Ah, c'était dangereux. Mais heureusement, le mystique Diola était là et le Séré. Jambon a demandé sa grande sœur comment faire. La grande sœur lui dit, dis à ton mari de bien te dire que le morceau est vous l'amener, le gendre avec le nôtre. C'est ainsi. Ils ont nagé, joindre les deux. Quand les deux morceaux sont touchés, ils se sont collés mystiquement. Ils ont enlevé l'eau, puis ils ont remonté. Ah non, vous voyez le mystique.

Oui. Ils ont continué le chemin, arrivé à Hitou. Le Diola a tourné le dos, et tourné le visage. Il a vu une verdure. L'autre côté, il a dit son ami serré, oh, il a dit oui. Il dit là c'est bon pour moi, je vais débarquer. Il a dit non, qu'est-ce que tu as peur ou quoi? Il dit non, j'ai pas peur, mais là c'est bon pour moi. On va débarquer ici, travailler ici. Parce que les palmiers là c'est bon pour moi pour la récolte. Il a dit non, le serré dit non. Moi je préfère continuer. Mais allons-y, peut-être tu verras mieux que ça. Il dit non, non, non.

Il a débarqué, le soleil a continué jusqu'au nord, au Fayout. Alors, longtemps, pendant des années, le soleil venait avec sa femme aller rejoindre le Diola de l'Équateur. Ils ont bien communié, ils ont demandé à leur femme, est-ce qu'on peut aller rendre visite les parents? Les soleils ont dit, c'est notre souhait. Alors, ainsi, ils sont embarqués, ils sont venus en Guinée-Bissau. Arrivés en Guinée-Bissau, en communiant avec les papas, deux enfants se sont bagarrés. Un enfant de Guinée et Jambon se sont bagarrés. Et les mains se sont jetées sur les enfants et viennent les casser la gueule. Et leur dit, vous êtes des cousins et désormais vous ne devez pas vous battre. Ainsi, ils sont allés au bois sacré, aller verser un vin pour dire non, que le terreur et le diola ne va pas se casser la gueule. Voilà le cousinage du diola et du serrer. Ah,